L'Angleterre est en proie à une nouvelle poussée de fièvre musicale s'entend après la house music, après la techno. Si venir l'époque de la jungle music, la jungle, une création artificielle, la jungle fait appel aux rythmes électroniques des synthétiseurs, aux platines à disques, où l'on triture des morceaux déjà existants.